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n'est pas quelque chose de mal, c'est le seul moyen que nous avons actuellement pour nous défendre. 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Donc voilà l'opération qui sera très difficile à supporter au patronat et au gouvernement. 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

0: Et naturellement, où il y a les jeunes, c'est le désordre qui s'installe. On va pas finir avec cela encore. Tu vois.
1: T'inquiète pas, mon petit poulet.
0: Arrête de m'appeler mon poulet. Je t'ai dit, ne m'appelle plus mon poulet. Qu'est-ce que tu fais exprès, toi aussi?
1: Ah, monsieur, c'est fou, mais.
2: Oui, écrasez mes soeurs.
3: Hein? Qu'est-ce qui se passe?
2: Ça y écrasez mes seins.
3: Ah bon?
2: Je peux pas.
3: Mon petit sein.
2: J'ai bien. Oh,
3: mon pauvre cœur.
2: J'ai plus. Oh,
3: une petite pause tendresse.
2: Oh, je t'aime, oh. je t'aime. 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
3: chut, les voisins, tais-toi.
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0: Si, ils entendent les voisins, ils entendent les voisins.
4: Ça va être comme ça toute l'année avec des gens. 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
5: Ils commencent à fumer, le kiff, la Marie-Jeanne, là, qui est dans les choses des Indes, les choses des. 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

Salut à toutes, salut à tous. Aujourd'hui, Radio Morlaix vous emmène dans les monts d'Arion, au centre du Finistère, pour parler hip-hop, beatbox et rap, avec le groupe Poupoun et Moumout qui sortira son premier album intitulé Rencontre au pluriel le 25 mars. Avant de discuter avec eux, un peu de musique et le titre Volute Grise.

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1: Poupoun et Moumout, c'est la rencontre. Alors on en reparle tout à l'heure, vu que c'est un des titres et surtout le nom de l'album, et donc la rencontre musicale entre un poète au texte léché, lyriciste et MC. MC Pouns, ça va ?
2: Bah ouais, ça va, très bien, merci. Et toi ?
1: Bah ouais, pas mal, parce que surtout qu'on est en compagnie du deuxième, donc la rencontre, on le disait, avec un trifouilleur de son hors pair, j'ai envie de dire, chantre presque de l'électro-buccale finistérienne, beatboxer, chanteur, rappeur, Elmaout, Sagaz.
3: Sagaz Impec, merci.
1: Rencontre au pluriel, c'est le nom de votre album. Vous, votre rencontre perso et musicale, ça commence à remonter. Ça s'est fait comment? Je sais pas, vous rappelez, quelqu'un veut bien raconter l'histoire?
3: Je peux raconter la rencontre, perso ou musicale, je sais pas. La rencontre musicale, en gros, on s'est rencontrés quand même un peu gamin, on peut dire. On était un peu près au collège. On avait les mêmes potes, ton frère, Fanchik, machin, et Pierre.
2: Oui, ça fait déjà un bout de temps. Mais je sais,
3: collège, lycée peut-être.
2: Ouais, plus lycée, je pense, ouais. Mais je sais plus exactement quand.
3: Mais lycée, bon, ensemble, déjà, ça rappait déjà, en fait. Eux, ils rappaient, moi, pas du tout. Et je faisais pas ce genre de zik, mais vous, ça faisait déjà du... Ouais. Des instrus, ton frère il faisait DJ déjà et tout quoi.
2: Ouais. Puis on avait des copains en commun quoi finalement.
4: Ouais.
3: En fait, pour vraiment jouer, les premières fois où on a joué ensemble, c'est quand je tournais le solo. On s'est retrouvés probablement à jouer aux mêmes endroits. Enfin, non, en fait, oui, c'est ça, je vous avais invité pour ma release d'une sortie d'EP.
2: Ah oui, maintenant ça s'appelle le Ouche. Taf. Mais ouais, le Ouche, ouais.
3: Et du coup, ça va être hyper clair comme réponse, tu vois. mais du coup, ouais, c'est ça. En fait, je les avais invités à venir rapper sur quelques morceaux pour une sortie d'EP que j'avais fait il y a 6 ans, peut-être 7 ans, je sais pas. Et donc, ils étaient plusieurs à être venus rapper. Et puis, c'est vrai que après, en fait, quand j'ai eu quelques tournées, on était parti, je t'avais embarqué sur des...
2: Je t'avais invité sur une tournée à Toulouse, on était à Mirepoix là, au festival de marionnettes, ouais. Il y avait ce truc-là, et puis t'as dû m'inviter sur d'autres tournées.
3: Ouais, enfin voilà, en fait sur une tournée, puis il prenait comme ça, il venait rapper sur les... Parce que moi, tous mes premiers sets à l'époque, mes premiers morceaux de sets, c'était 3-4 morceaux de rap, et après je bifurquais. Mais du coup, les trois premiers morceaux, Pouns, ils venaient rapper dessus. Et c'est un peu comme ça qu'on... Enfin voilà, et du coup, c'est vrai que... voilà. En fait, depuis, on n'avait rien fait, ça remonte déjà
2: ça fait déjà quelques 4 années.
3: Ans.
2: Ouais, je n'aurais pas dire, mais je suis nul avec les dates, mais...
3: Ouais, non plus, mais 4-5 ans, mais... mais du coup, après... je sais pas, en fait, ça met moi dans la période, dernière période, j'étais là, bon, bah, en fait, ça y est, moi, je me suis construit une bonne base en solo. Maintenant, c'est un peu quelque chose d'acquis. Maintenant, c'est facile de s'ouvrir sur tout ce qui se présente. Et en l'occurrence, je fais des beats, je rappe en yaourt. Là, il y a un pote qui rappe, qui a des très beaux textes. Je lui dis, tiens, peut-être c'est aussi simple qu'on combine.
2: Bah ouais, c'est ça, parce que du coup je t'ai passé chez toi et puis je te dis ouais, j'ai envie de faire un nouveau disque, mais j'ai pas de prod particulièrement, et puis du coup je dis bah moi j'ai des prods. Bon bah allez. Et puis du coup on était plutôt parti dans l'optique d'enregistrer un disque sans forcément projeter de faire des concerts, et puis finalement

0: mais c'est vrai que dès le départ, on s'est dit, on pense avant tout à enregistrer des morceaux, sans savoir ce qu'on va, enfin, si, plutôt pour enregistrer un disque, mais sans savoir si on allait jouer, tourner, et puis, en fait, ouais, ça a créé l'occasion, quoi, et puis, on a un petit répertoire d'une dizaine de morceaux, quoi, et puis voilà. Pour l'instant.
1: Toi, t'es arrivé, Pounz, t'avais déjà tes textes et toi, Almaout, t'avais déjà fait les prods ou c'était bon, on en a quelques-uns, quelques-unes et puis on va travailler ensemble l'album, on va le construire aussi petit à petit tous les deux.
0: En fait, quand t'es passé, comme tu disais, le coup t'es passé là, au départ, on s'est dit, on se donne l'après-midi, tu viens, on se fait un morceau ensemble, on s'est dit. Et en fait, on a bossé quand même, en fait, la plupart de la journée sur une prod, donc bah, un truc qu'on a balancé comme ça. Toi, t'avais quand même un texte, j'imagine. Ou même, enfin, je sais plus.
2: Je sais plus, mais j'avais écrit une danse chez toi, du coup.
0: Ah oui. Mais en fait, on fait notre journée, et puis à la fin, t'es presque à partir, en fait. Moi, je me rappelle de ça. Tu partais presque, et puis à un moment, tu dis. Et puis je te dis, ah, mais attends, tiens, en fait, j'ai des trucs dans mon looper, ça, j'ai des trucs. Puis je te fais écouter si jamais t'as des trucs qui te branchent. Et puis là. Tac, on passe, on défile, et en fait, là, on écoute une, tu fais ah oh, putain, mais celle-là, elle est cool. Tac, et après une, et déjà, en fait, il y en avait 2, 3, 4, 5.
2: Oui, très rapidement, il y avait déjà des
0: trucs. Très rapidement, en fait, il y avait déjà des trucs qui étaient en magasin, entre guillemets, quoi. Et en fait, j'ai eu besoin juste de. Enfin, c'était pas des prods, enfin, j'avais jamais rien fait avec, qui n'étaient pas aboutis, donc je les ai réenregistrés, peaufinés. Pour certains morceaux, toi, t'as quand même dû réécrire.
2: J'ai
0: quand même.
2: J'ai réécrit certains textes.
0: Pas mal, ouais. Et t'en avais quelques-uns aussi en stock, je crois.
2: Ouais, c'est ça, parce que du coup, Rue des Lilas, par exemple, ça, c'est, je l'ai écrit après. Et après, les autres, il y en a quelques-unes où j'étais parti en Écosse avec la JD, là, une asso. Et du coup, en bateau. Bah, t'as le temps quoi d'écrire des chansons et du coup j'en avais quelques-unes qui sont écrites à ce moment-là et, bah, notamment les murs des maisons là c'était il y avait une petite île au nord de l'Écosse quoi avec juste où on avait pété un truc sur le bateau donc il y avait des trucs à réparer et l'île il y avait je pense qu'il y avait juste ces deux charpentiers de marine qui habitaient

0: était là, et sinon il y avait quasiment personne sur l'île. Et en fait, en me baladant, je vois une espèce un ancien corps de ferme et moulin qui est complètement en ruine, mais avec des pierres de taille de ouf, assez canon, quoi. Mais tout qui s'était pété la gueule, quoi. Et du coup, ça m'a fait un truc où je m'imaginais qu'à une époque, il y a eu des gens qui ont habité là. Ça devait être quand même un truc assez. Avec une certaine richesse, vu la taille de. Enfin, le bâtiment était quand même ouf. Et du coup, j'ai écrit ce truc là sur les murs des maisons finiront par tomber, où tu t'imagines la vie d'une époque à un endroit, et puis que finalement il n'y a plus rien. Enfin, il n'y a plus que deux mecs qui réparent des bateaux. Enfin, voilà. Ça m'inspire ce truc là.
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1: C'est quand même un espèce de... disons qu'on ne peut pas dire que c'est un projet qu'on a tout totalement créé de toutes pièces ensemble, en collaboration. C'est un peu finalement déjà des pièces existantes de l'univers de chacun qui ont été rapportées, qui ont contribué à la naissance de ce truc. Quoi.
2: Oui, on avait un peu tous nos bagages, nos trucs... Enfin, moi j'avais déjà des textes, toi t'avais déjà des idées de morceaux, des trucs qui étaient déjà construits, puis on a regardé ce qui collait, puis ça c'est...
1: Voilà,
2: ça
1: y avait, en fait, y avait une trame de base, et en fait après, quand tu proposais les textes pour les instrus, disons que moi j'ai pu peaufiner les instrus et nourrir aussi un peu l'ambiance générale et quelques sons supplémentaires. Quand même influencé et nourri par tes textes, quoi.
2: Ce qu'on réfléchissait justement cet après-midi, c'est essayer d'avoir encore un peu plus des trucs qui se mélangent, les deux univers, essayer d'aller plus loin dans la rencontre, quoi.
1: Je pensais ça, parce qu'en fait, mais là c'est peut-être plus pour le live aussi qu'on parlait de ça tout à l'heure, parce qu'on a fait vraiment, c'est vrai que c'est une rencontre, on peut le dire entre nous. Mais c'est encore qu'une rencontre où vraiment c'est assez basique, texte, prod, point, quoi. Mais on essaye de plus en plus homogénéiser le truc et être un peu plus poreux dans ces deux catégories, quoi.
3: Ouais, non, mais c'est aussi, je trouve, une vraie belle définition de la rencontre. C'est-à-dire que t'arrives avec tes trucs à toi, tes valises, ce que t'as en stock, et puis voilà, ça match ou ça match pas, et quand ça commence à matcher, de plus en plus, t'as une espèce de fusion et tu travailles le truc. Et pour vous avoir vu en live, je trouve que c'est aussi hyper intéressant, parce qu'il y a un côté comme si le spectateur comprenez aussi la rencontre qui était en train de se faire entre vous, parce que quand toi, El Maout, tu commences à composer l'instru, on voit bien comment ça fonctionne avec la loupe, et ensuite Pounz t'arrive dessus. Je trouve que c'est vraiment ça aussi la thématique du truc, et que c'est bien exposé au public, en tout cas sur le live.
1: Bah ouais, mais du coup c'est vrai que ça me fait quand même percuter que finalement on s'est jamais véritablement... Là on a commencé à faire ça cet après-midi parce qu'on répétait. Et c'est vrai qu'on s'est fait ça, on s'est fait je bosse des instrus et toi tu commences à écrire, tu vois. En fait c'est la première fois qu'on se retrouve au même endroit à se dire tiens on a un peu de temps, tiens on bûche chacun de notre côté, tu as chacun son monde machin, mais avec du coup quand même plus directement, par exemple si on dit tiens on bosse sur ce morceau, on sait qu'est-ce qui va, enfin on parle avec déjà une intention. Commune, voilà, ouais. Sur ce même morceau, que en fait ce qui n'a pas vraiment été le cas jusqu'à présent.
2: Oui, là du coup on creuse dans la même direction, alors qu'avant on arrivait avec des propositions différentes qu'on mettait.
1: Qu'on faisait quoi,
2: ouais, voilà, c'est ça. Ouais.
3: Sur le live, vous travaillez encore d'autres morceaux. Faut le préciser, l'album, il est pressé, il va sortir il est en cours de pressage, il va sortir dans pas longtemps. Du coup, vous travaillez d'autres morceaux pour un futur album, ou c'est pour le live uniquement et vous voulez faire un truc un peu différent?
1: La première fois qu'on a fait un filage avec ce répertoire, on avait une heure vraiment en étirant un peu les entre-morceaux. Et du coup, on s'est dit, ouais, c'est cool si on a, moi je dis en live, c'est cool si on a une heure et un quart, tu vois, pour proposer un truc, voilà, une heure et un quart, c'est cool. Et du coup, il nous manquerait deux, trois morceaux, donc on s'est dit, si on pouvait, pour cet été, avoir ces deux, trois morceaux en plus, pour vraiment avoir une petite heure et un quart, et puis, parce que là, quand on est au niveau du rappel, on est obligé de refaire un morceau qu'on a déjà fait, c'est un peu chiant, donc.
2: Ou une impro, ouais, du coup, ça manque encore un petit peu de matière, quoi.
3: Pour revenir à l'album, est-ce qu'il y a d'autres gens avec qui vous avez bossé, ou vous avez vraiment fait tous les deux en duo, mais je vous laisse présenter la bande qui vous accompagne là-dessus.
1: C'est la mini-bande, c'est juste une personne qu'on a sollicité pour... jouer du Yulon Pipes sur le morceau du coup éponyme, enfin je sais pas comment on dit, mais le morceau qui s'appelle Rencontre dans l'album. Johan Annedelec, c'est un vieux pote du lycée qui joue du Landpipes et qui joue, enfin, qui habite tellement beaucoup dans le milieu trad. Et en fait, cet instru inspire très rapidement un peu les influences musique irlandaise. Et du coup, c'est assez. Enfin, j'ai proposé ça en disant, bah tiens, ce serait carrément même marrant d'avoir un vrai instrument qui représente vraiment cette musique, tant qu'à faire, quoi. Donc il y a juste lui qui est en invité sur un morceau, c'est le seul.
3: Là, vous avez quelques dates, ça commence à bien prendre, j'ai envie de dire, en tout cas au niveau des propositions et tout, et c'est l'envie. Là, c'est votre envie aussi de faire tourner ça, et surtout beaucoup cet été, j'imagine.
2: Ah oui, bah, l'idée c'est de tourner, de faire des concerts. Enfin, en tout cas, je pense que c'est ça l'envie, quoi, de faire des concerts.
1: Bah oui, non, mais ouais, clairement. Bah là, on a un peu démarché à droite à gauche. En fait, on s'était dit, on a le répertoire, on rôde le répertoire tout cet automne, hiver. C'est un peu ce qu'on a fait et qu'on va continuer à faire là le mois prochain. Enfin, ce mois-ci, en fait. Comme ça, le live, il permet de développer justement le live, quoi, on dirait en public, tu vois comment tu le glisses et tu le présentes. Et du coup, on s'est dit plutôt, on reste dans le coin, on trouve des dates dans le coin et tout. Puis après, bah, avec plaisir, si on peut aller proposer ce live un peu plus loin que.
2: À Gourin, quoi, par exemple.
1: Ouais, voilà.
2: Un peu plus loin, quoi. Ouais.

0: On n'a pas parlé quand même de Bernard Lenain qui a réalisé la jolie pochette de cet album. Rencontre qu'on a fait et on est très content, il nous a fait ça. C'est un membre de la famille de Youn.
1: Du Poupoun. Ouais.
0: C'est son oncle.
1: Il habite à La Salle dans les Cévennes. Il a un petit, son petit atelier de. Lui fait plutôt des tableaux. Grand format, là, des grands trucs assez chouettes, je trouve. Et puis moi, ça m'a pas mal bercé quand j'étais gamin de voir ces tableaux. J'étais toujours un peu impressionné quand j'étais gosse. Et du coup, ça me fait vachement plaisir d'avoir pu faire ça avec lui. Et puis il était plutôt enthousiaste à l'idée de le faire. Du coup, j'étais hyper content de partager ça, ce projet avec lui aussi. Il y a moyen d'aller voir ses trucs sur. Je crois qu'il a un site internet dont je m'en rappelle plus le nom, mais Bernard Lenain, sur internet, on peut trouver son travail.
2: Eh ben merci beaucoup les gars, que de belles rencontres sur cet album. Franchement, très très très beau. Et merci pour ce moment.
0: Merci à toi.
1: Et merci beaucoup.

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0: Monsieur, je tiens à vous féliciter. Vous avez vraiment une très jolie femme.
1: C'est un beau petit morceau, hein? 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
1: Merci d'être avec nous sur Radio Campus Montpellier sur le 102.2 FM. On espère que vous passez un bon moment sur nos ondes. Et tout de suite, on va vous parler de C'est la Radio. C'est la Radio, c'est la web radio des habitants et des habitantes du quartier Celle-Neuve à Montpellier. Un projet porté par l'association d'éducation populaire Odette Louise. Et pour en parler aujourd'hui, on reçoit Pauline, Marie, Anne et Géraldine. Bonjour à toutes les quatre.
2: Bonjour.
3: Bonjour. Bonjour.
1: Merci d'être avec nous donc pour parler de ce beau projet qu'on va avoir la joie de diffuser sur Radio Campus Montpellier pour cette nouvelle saison. On va en parler bien entendu, mais peut-être que pour commencer, vous pouvez nous dire un petit peu qui vous êtes individuellement et qu'est-ce que vous faites dans l'association Odette Louise.
4: Bonjour à tous, alors moi je suis Géraldine et je suis médiatrice pour l'association Odette Louise, qui est une association qui se situe dans le quartier de Celle-Neuve à l'ouest de Montpellier. Et donc nous avons la particularité de développer tout un tas de projets culturels avec pour objectif d'aller à la rencontre des habitants. Voilà, donc on a plein d'outils, dont la radio, qui est un outil formidable, qui est piloté par Pauline Brotte, qui se situe à ma gauche et qui va peut-être prendre la main pour vous expliquer de quoi il s'agit.
5: C'est donc moi, et je suis également médiatrice pour l'association Odette Louise, et j'ai donc pris le parti d'utiliser la radio comme outil de médiation dans le quartier, pour aller à la rencontre des habitants et créer du lien dans le quartier. Et dans ces manières de faire du lien, on propose un labo radio mensuel avec des habitants qui se forment depuis déjà maintenant 4 ans et qui sont de plus en plus autonomes à la création de podcasts, et deux d'entre elles sont ici sur le plateau.
6: Alors moi je suis Marie, une des habitantes autonomes de Celle-Neuve qui participe avec une grande joie depuis le début à C'est la Radio. Voilà, moi je suis Celle-Neuvoise, je suis OCA d'Odette Louise et j'adore porter plein de choses dans Odette Louise et notamment le labo radio et C'est la Radio.
7: Moi je suis Anne, je suis bénévole à Odette Louise dans le cadre d'ateliers de français pour personnes d'origine étrangère. Et lorsque le projet de radio a vu le jour, j'y suis allée tout de suite parce que c'est super intéressant. Et voilà, et on fait plein de choses, on va en parler peut-être après.
1: Et donc vous êtes basée dans ce quartier, Celle-Neuve. Celle-Neuve, c'est un quartier qui a une identité forte à Montpellier, puisque quand on y va, on voit que c'était un village avant qui a été... qui a rejoint la commune de Montpellier. En tant qu'habitante et personne qui y travaille, comment vous décririez ce quartier Celle-Neuve, vous ?
7: C'est un quartier, justement dans le cadre de la radio, j'étais en train de faire des interviews sur le regard qu'ont les Celle-Neuvois sur le quartier. Et en fait, on entend des choses un peu paradoxales. C'est-à-dire, d'une part, c'est un quartier qui parfois suscite un peu la méfiance, surtout de la part de personnes qui ne sont pas du quartier, et donc il faut le dire. Et par ailleurs, le côté village, et lorsqu'on est dans Celle-Neuve, c'est vraiment, il y a un côté village très attirant et tout le monde se connaît et il y a vraiment une vie de quartier super. On fait des choses les uns avec les autres et voilà, il y a un lien social pertinent quoi.
1: Vous voulez rajouter quelque chose ?
6: Oui, moi pour moi Celle-Neuve c'est un peu un quartier d'irréductible gaulois qui résiste encore et toujours à l'envahisseur, et parce qu'on propose, Celle-Neuve c'est un quartier mixte et avec plein de gens qui viennent de plein d'endroits différents, et en fait on essaie de faire ensemble. Il y a plein d'associations qui essaient de mettre de côté leur petite envie de pouvoir pour créer ensemble. Et à Celle-Neuve, on dit qu'on fait charrette, parce que quand on part de chez soi pour aller à 5 minutes normalement à pied, pour par exemple aller à Odette Louise, et ben on peut mettre une demi-heure, parce que tous les pas, on croise quelqu'un.
1: Et du coup, vous avez choisi d'utiliser le média radiophonique donc pour ces ateliers. Mm-hmm. Est-ce que vous pouvez nous expliquer pourquoi ?
5: C'est parti d'une envie d'habitants, avant même que moi je sois embauchée dans l'association Odette-Louise, il y a des habitants qui avaient commencé à émettre le souhait d'avoir une radio de quartier, d'avoir un espace pour parler, pour échanger. Et à l'époque, il y avait l'association Wakadi, qui fait de la radio éducative, qui s'est emparée de cette envie-là. Et moi, j'ai rejoint juste à ce moment-là l'asso, et je me suis dit, bon, bah, je vais me saisir de ces envies-là et accompagner ce projet. Donc, moi, quand je suis arrivée, j'y connaissais rien. Et je me suis dit que c'était une super occasion d'apprendre toutes et tous ensemble à faire de la radio. Voilà, donc on a découvert sur le tas, on s'est formé petit à petit, mais avec cet outil qui permet d'aller à la rencontre de tous et toutes qui s'expriment avec de la voix. Voilà, en fait, quand on pose des plateaux radio dans la rue... On se rend compte que tout le monde a quelque chose à raconter et ça, c'est quand même assez chouette.
1: Du coup, vous accompagnez les créateurs et les créatrices du quartier Celle-Neuve dans leurs envies de fabriquer des podcasts. Comment ça fonctionne ? Est-ce que vous avez des propositions de thématiques ou c'est vraiment les bénévoles qui sont force de proposition ?
5: Alors, il y a plusieurs manières de créer C'est la radio. Il y a donc ces labos radio mensuels où en général c'est le... Bon, elles en parleront mieux que moi, Marie et Anne, je vais parler du reste. Et le reste c'est... Je vais aussi parfois dans des structures du quartier comme le foyer d'accueil pour familles victimes de violences ou le club d'âge d'or ou le LAM qui est un... Enfin voilà, plein de structures du quartier pour amener l'outil radio et faire des émissions à domicile, si je peux dire, pour des gens qui pratiquent pas forcément trop le quartier autrement que par ces associations-là. Et aussi, on met souvent des plateaux dans la rue, donc là, et pour recueillir la parole des passants, des gens qui n'auraient pas forcément décidé de parler à la radio ce jour-là. Et donc, les labos radio, oui, c'est des thèmes collectifs qu'on choisit en général. Et bah, vous pouvez raconter comment ça se passe, peut-être la création de podcast.
6: Bah oui, généralement on fait soit un petit brainstorming, soit on balance les idées sur lesquelles on a envie de travailler et on va choisir un thème en commun. Et après, généralement, on se lance dans le travail d'écriture ou dans le travail de création. Donc on fait des petits groupes où on bosse tout seul et on crée une espèce d'émission. Après, on choisit de la présenter en plateau qu'on va diffuser. Après, alors parfois on les a fait en espèce de direct, même si c'est enregistré et on essaie de pas trop retravailler. Et ça, c'est un peu ce qu'on a fait à ces derniers temps. Parce qu'on est, enfin, moi, je suis très fière de nous, parce qu'on se débrouille super bien. Et Anne ?
7: Oui, et même au-delà des labos radio, en tant que participant aux labos radio, on a aussi accès à des initiatives personnelles. Et par exemple, si je rencontre quelqu'un dont j'ai envie de faire le portrait, je vais voir Pauline et puis je fais mon podcast quoi, personnel. Voilà, sur cette personne, ou bien on travaille sur... je peux travailler sur un sujet, je choisis un sujet, et puis je vais le faire personnellement. Et ensuite, ce sera édité par C'est la radio, produit par Odette Louise. Et dans ce cadre-là, ça va assez loin, puisqu'on a aussi on a des formations qui nous sont proposées, financées par Odette Louise. Et moi, j'ai commencé à faire mes montages avec les conseils de Pauline. Et puis ensuite, Pauline a organisé des week-ends de formation avec des personnes professionnelles sur des sujets précis. Et puis voilà, comme ça, on devient autonome.
1: Du coup, ça va au-delà du côté écriture, rédaction et animation. Vous attaquez aussi le côté technique,
7: oui,
1: le montage.
7: Oui, et c'est chouette parce que c'est l'initiation à un média. Enfin, voilà, c'est un objet de création que personnellement je ne connaissais pas et c'est chouette de l'explorer.
6: Et après, l'objectif de Pauline, c'est qu'en fait, on soit autonome. Elle nous le répète depuis un moment. On n'a pas forcément envie, parce qu'on a envie qu'elle reste. Mais c'est vrai que c'est super intéressant. Moi, je me souviens, il y a 6 mois ou un peu plus, peut-être, on a fait un plateau, on a enregistré, puis après on a fait le montage. Et moi, c'était la première fois qu'on mettait les post-it avec « on parle de ça, on parle de ça », puis qu'on agençait les post-it, qu'on disait « ah, on fait ça », puis là, il faut faire une... Alors après, il y a plein de mots, moi je ne les connais pas, je n'ai pas le vocabulaire, mais voilà, on va faire les liens. Et c'est extraordinaire de devenir autonome avec l'outil radio.
5: Parce qu'en fait, on essaie de travailler plein de postures différentes et aussi plein de formes différentes de podcasts. On peut faire de la création documentaire, mais on fait aussi parfois des fictions ou des paysages sonores ou des micro-trottoirs. Ou alors, on se met vraiment dans une posture de... On va travailler la posture de l'interview, de journaliste. Enfin voilà, on essaie de varier la manière de faire de la radio aussi.
1: Très bien, alors vous êtes venu justement avec un extrait sonore pour qu'on se fasse une idée de vos créations. C'est un medley, c'est ça, d'environ 3 minutes de différents podcasts que vous avez réalisés.
5: Exactement, il y a des micro-trottoirs, il y a des émissions, il y a des extraits d'émissions faites par justement les personnes qui sont en labo radio, d'autres interviews plus particulières, voilà, on peut écouter.
1: Allez, on s'écoute ça, puis on se retrouve juste après.
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0: Devenir comme vos parents?
1: Oui, comme ça, on gagne de l'argent et quand on est grand, eh ben, on donne l'argent à notre parent. Comme ça, on a une nouvelle maison.
2: Mais c'est pas facile d'avoir de l'argent parce qu'on doit avoir déjà un travail. Si on n'a pas de travail, on n'a pas d'argent. Et si on n'a pas d'argent, on n'a pas de maison, on n'a rien du tout. Parce que les villas, elles coûtent presque 5000 euros.
3: Mais qu'est-ce que tu mijotes là, dis donc?
4: Sel ou poivre, piment ou tartare?
5: Lutte bretonne et farine de sarrasin.
4: Cuisiner pour se faire du bien.
6: Pour connaître le fin fond de la marmite.
7: Goût du piment pour relever la lutte.
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4: J'espère que vous vous régalez bien avec les habitants du quartier, également amoureux de cuisine et de lutte sociale, politique, environnementale.
8: Pourquoi ou pour qui vous sentez-vous prête à lutter?
10: Pour ma mère, parce que elle a tout donné pour moi depuis que je suis petite. Et vu que mon père est mort, c'est elle qui s'est occupée de moi.
11: Contre la pauvreté, je comprends pas qu'on laisse les gens sans rien.
12: Pour la Palestine et Free Gaza.
13: Pour avoir un avenir stable. Enfin, j'ai 15 ans, je connais rien de la vie encore, je suis un bébé, mais j'aimerais bien être rassurée par rapport à ce qui va m'arriver plus tard.
14: Pour qui? Pour les valeurs, plus l'humanité et tout le monde le sème, l'amour. Je sais pas si ça se dit ça, mais...
15: Ah bah si, hein.
16: Je sais pas trop comment dire ça, mais c'est très effervescent, c'est coloré, suave, tout s'illumine. Je sais pas ce qui m'arrive.
17: T'es amoureux, quoi.
18: Ah.
19: Et voilà pour ce medley donc de ce que vous pouvez entendre sur les podcasts de C'est la radio. Merci pour ce montage. Est-ce que vous pouvez nous débriefer un peu tout ce qu'on vient d'entendre ou...
20: Bon, ça résume plutôt bien le positionnement de l'association Odette Louise. En fait, l'idée, c'est vraiment de faire se rencontrer des mondes. Et la radio est un outil parmi d'autres, mais c'est un outil particulièrement efficace. Et pour recueillir les paroles, et pour agréger les personnes. Et c'est vrai qu'on travaille énormément en espace public. C'est vraiment un levier important pour nous. En dehors des temps dédiés du samedi matin, une fois par mois, où il va y avoir le labo radio, il y a plein de petits moments comme ça où on va générer de la rencontre de façon complètement impromptue. D'ailleurs, ça s'appelle les impromptus. Donc, ne soyez pas surpris si vous venez à Celle-Neuve et que vous trouvez des tables de camping, parce que bon, on aime bien les trucs un peu bancals aussi. Des tables de camping dans la rue et puis des micros dessus, et toute personne de passage à ce moment-là est invité à s'exprimer, et parfois les gens repartent ensemble. Ça se passe plutôt bien et je trouve ça très agréable.
8: Et dans ce qu'on a entendu, il y avait par exemple, ça a commencé par deux adolescentes que j'ai rencontrées au parc, à qui j'ai donné un zoom et qui ont décidé de faire leur propre émission. Donc je les ai laissées 2 heures avec un enregistreur et j'ai écouté leur rush après, je l'ai monté. Moi, je savais pas du tout ce qu'elles avaient fait. Enfin, elles venaient un peu me poser des questions pour savoir comment faire et tout ça. Donc voilà, ça s'appelle Brut d'ado. C'est une émission géniale. Moi, j'avais l'impression vraiment d'être dans leur cerveau. J'ai adoré ce qu'elles ont proposé. On entend Henri qui est géorgien, qui raconte son expérience. Il a participé à un projet de création de théâtre participative dans le quartier, et donc il raconte cette expérience-là. Il y a un micro-trottoir sur les luttes sociales et autres, et des extraits de jingles et propositions plus montées créées par les habitants.
19: En tout cas, ça donne vraiment envie d'aller écouter plus de choses. Est-ce qu'il y a des rencontres, des projets qui vous ont vraiment marqué, peut-être un peu plus que les autres, ou c'est des choses dont vous voudriez nous parler?
21: Moi, celui qui me vient là en premier, c'est le plateau qu'on a fait en direct justement avec l'équipe de Rara Oulimb. Nous, on était en direct, un plateau radio. Ils avaient un super plateau radio. Nous, on n'a pas l'habitude, en plus, d'avoir tout ce matos. Et il y avait plein de gens de Celle-Neuve au milieu. Et nous, on était là avec nos micros et nos casques. Et c'était un peu une des premières fois...
8: En direct et en public. Au milieu d'un banquet avec 400 personnes qui mangeaient.
19: Oui. Eh oui, un gros public.
22: Les découvertes de première fois, moi, ça me rappelle
0: un reportage qu'on était allé faire au

0: foyer des jeunes travailleurs à Celle-Neuve. Et on était autour d'une table comme celle-ci, avec du matériel pas tout à fait comme celui-ci. Et on discutait avec les jeunes travailleurs. Et en fait, il y a une personne qui paraissait très discrète, et puis, mais qui faisait du slam, et puis qui d'un seul coup s'est mise à chanter. Et c'était vraiment génial le résultat, et c'était chouette, je me rappelle de ça.
1: Et les journées d'écoute aussi, les journées d'écoute qui consistent à inviter les personnes à écouter les podcasts chez les habitants du quartier. Donc c'est une double invitation à découvrir l'intérieur des cerveaux et l'intérieur des maisons et des appartements. Ce sont des moments qui sont très agréables.
2: Et moi je dirais oui, le reportage fait au LAM, qui est donc le lit d'accueil médicalisé, qui accueille des personnes en maladie chronique et très précaire. Donc on y est allé, on devait avoir rendez-vous avec 2-3 personnes, finalement on s'est retrouvé à organiser un plateau avec une quinzaine de personnes soignants, accompagnants et malades, et c'était très touchant de voir toute la joie qu'il y avait dans cet endroit et toute l'énergie qui était mise dans ce lieu. Et notamment, effectivement, on est retourné écouter l'émission avec elle et eux, donc quelques-uns étaient décédés depuis l'enregistrement, et c'était un moment très fort.
3: Et au niveau de pratique, si on veut vous retrouver, écouter les podcasts, je crois qu'ils sont hébergés chez Ocha, oui. comment on vous fait pour vous retrouver facilement sur internet?
2: Et ben on tape C'est la radio, donc C-E-2-L-A radio tout attaché, et on peut être écouté sur Spotify, Deezer, toutes les plateformes d'écoute, et on a également sur Ocha aussi, et sur un site à nous qui s'appelle C'est la radio aussi, voilà.
3: Et Pauline et Géraldine, on s'était rencontrés donc un petit peu avant l'été, on avait évoqué l'idée de faire un échange entre nos radios, et donc on est très heureux de vous accueillir sur la grille des programmes de cette nouvelle saison. Donc on permettra à nos éditrices et auditeurs de découvrir vos podcasts une fois par mois, ça sera le mercredi à 17h. Le premier épisode, ça sera le mercredi 7 octobre, donc très bientôt. Comment vous allez sélectionner ce que vous allez nous faire écouter? Comment vous allez organiser tout ça?
2: Et ben déjà, on est très heureuses et très fières, je parle pour nous tous, d'être diffusées chez vous. Et on a lancé un comité d'écoute très récemment, qui pour l'instant n'a pas vraiment de forme concrète. C'est pour l'instant un groupe WhatsApp qui déjà anime un peu les avis. Et donc l'idée, ce serait que ce soit les habitants et habitantes qui choisissent les podcasts à diffuser. On en discutait un peu tout à l'heure, on ne sait pas encore trop, je pense que ça va être un peu des discussions, et juste moi j'aimerais pas que ce soit que moi qui choisisse, donc voilà, on va essayer de rendre ce choix collectif, mais on ne sait pas à quel point ça va être efficient, efficace.
4: Ça va l'être.
3: On n'en doute pas. Mais en tout cas, vraiment un grand merci à toutes les quatre d'être venues nous parler de tout ça, de tout ce beau projet. C'est la radio, donc ce projet de web radio du quartier Celle-Neuve porté par l'association Odette Louise. Je rappelle qu'on peut retrouver tous vos podcasts donc assez facilement en cherchant C'est la radio. C'est hébergé sur la plateforme Ocha.
2: Oui.
3: Et puis donc on vous donne rendez-vous le mercredi 7 octobre pour le premier épisode diffusé sur les ondes de Radio Campus Montpellier. Un grand merci Pauline, Géraldine, Marie et Anne d'être venues nous voir.
2: Merci
5: à vous.
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4: Bonjour à tous, une table ronde sur le pouvoir d'achat, voilà ce que demande la CGT au Premier ministre Sébastien Lecornu. Le syndicat déplore des prix en hausse, particulièrement ceux des carburants. La CGT demande une augmentation générale et immédiate des salaires face à une situation qu'elle ne trouve plus soutenable et réclame un blocage des prix de l'énergie. Rachida Dati devant la justice, l'ancienne ministre comparée devant le tribunal correctionnel de Paris dans un procès pour corruption et trafic d'influence après avoir reçu 900 000 euros d'honoraires provenant de Renault Nissan alors qu'elle était députée européenne. Rachida Dati est accusée de s'être servie de sa position pour influencer les décisions en faveur du groupe automobile. L'ancien PDG de Renault, Carlos Ghosn, est renvoyé devant la justice à ses côtés. Philippe Brun, suspendu du PS à titre conservatoire après des accusations de violence. Conséquence, le député de l'Eure ne participera pas à la primaire socialiste. Philippe Brun dit avoir appris sa suspension avec stupeur et dit ignorer ce qui lui reprochait. Une ancienne collaboratrice qu'il a licenciée est à l'origine de la procédure. Ils seront finalement 5 à participer à la primaire le mois prochain. Olivier Faure, Raphaël Glucksmann, Jérôme Gage, Emmanuel Morel et Ségolène Royal. Ce drame à Montpellier, un adolescent d'une quinzaine d'années grièvement blessé après une chute du 4e étage de son lycée ce matin. Son pronostic vital est engagé. Les causes de cette chute ne sont pas certaines. La piste d'une tentative de suicide est étudiée. Le succès de la visite du pape en France, les inscriptions pour assister à la messe de Léon XIV sur la place de la Concorde et les Champs-Élysées le 26 septembre ont déjà dépassé la jauge de 500 000 personnes. Le diocèse de Paris a décidé d'élargir le périmètre et de passer à 600 000 spectateurs. Les inscriptions pour cette messe seront clôturées ce soir à 18h. Et puis du handball à suivre ce soir, la deuxième journée de la Ligue des Champions. Nantes se déplace en Macédoine du Nord pour affronter le Vardar Skopje et le Paris Saint-Germain accueille les Croates de Zagreb. Demain, Montpellier jouera à domicile face au FC Barcelone. Voilà pour l'essentiel de l'info.
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2: là. 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

0: Vous avez trouvé mes amis?
1: Waouh.
0: Quoi?
2: Hein? Quoi? Tes amis? Non, on leur a laissé un mot. Ils devraient pas tarder à arriver.
0: Tu fais quoi?
2: Hein? Je creuse un trou à merde. Je veux dire, un trou pour la crotte. Un trou à crotte. Un trou pour chier. Pour les chiottes.
0: Ouais, des toilettes sèches.
2: Des toilettes sèches, c'est ça.
0: Ouais. Je vais te donner un coup de main. Allez.
2: Quoi? Non, arrête. Non, c'est pas une jolie fille comme toi de faire ça. Wow.
0: J'ai grandi dans une ferme. Tout le monde devait participer.
2: Bah ouais, c'est normal.
0: Alors, creuser, ça me fait pas peur.
2: Je vois ça.
0: Tu creuses ou tu restes planté là en attendant que je finisse?
2: Non, je vais t'aider. Je voulais voir.
0: Je vais pas y arriver toute seule.
2: Non, c'est sûr.
3: Oh, l'enfoiré, il lui fait creuser sa propre tombe. 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